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1: Bonjour à tous, à la une de l'actualité, Patrick Bruel renonce à reprendre la route le mois prochain. Le chanteur visé par plusieurs procédures pour violences sexuelles annonce l'annulation de l'ensemble de sa tournée. Il explique que ses concerts sont devenus, je cite, l'incarnation d'un débat qui les dépasse. Il dit rechercher l'apaisement. Patrick Bruel clame toujours son innocence. Un important incendie s'est déclaré hier soir dans un appartement situé au dernier étage d'un immeuble dans le 20e arrondissement de Paris. Le feu a mobilisé d'importants moyens, 90 pompiers et une vingtaine de véhicules. Peu après minuit, les flammes étaient circonscrites, mais l'intervention se poursuivait. Selon la préfecture de police, aucune victime n'a été recensée pour le moment. La France applique désormais le principe du pollueur-payeur pour les PFAS, ces polluants éternels. Les industriels devront verser 100 euros pour 100 grammes rejetés dans l'eau, une mesure issue de la loi adoptée en février 2025, mais qui arrive trop tard, selon l'association Notre Affaire à tous. Sa juriste est un responsable iranien. Téhéran annonce en réponse le lancement d'une riposte qualifiée de décisive. L'armée jordanienne affirme de son côté avoir intercepté 10 missiles balistiques tirés depuis l'Iran. Emmanuel Macron est à Londres aujourd'hui pour inaugurer l'exposition consacrée à la tapisserie de Bayeux au British Museum. La célèbre broderie médiévale qui raconte la conquête de l'Angleterre par Guillaume le Conquérant va rester

0: exposé jusqu'en juillet de l'année prochaine. Son transfert depuis la Normandie avait été très surveillé en raison de son extrême fragilité. Et puis, coup d'envoi aujourd'hui de la Mostra de Venise pour cette 83e édition. 20 longs métrages vont concourir pour le Lion d'Or avec plusieurs réalisateurs français comme Cédric Kahn, Florian Zeller et Stéphane Brisé. Voilà pour l'essentiel de l'actualité. Passez une très belle journée.
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1: Bonjour à tous, à la une de l'actualité, Patrick Bruel renonce à reprendre la route le mois prochain. Le chanteur visé par plusieurs procédures pour violences sexuelles annonce l'annulation de l'ensemble de sa tournée. Il explique que ses concerts sont devenus, je cite, « l'incarnation d'un débat qui les dépasse ». Il dit rechercher l'apaisement, Patrick Bruel clame toujours son innocence. Un important incendie s'est déclaré hier soir dans un appartement situé au dernier étage d'un immeuble dans le 20e arrondissement de Paris. Le feu a mobilisé d'importants moyens, 90 pompiers et une vingtaine de véhicules. Peu après minuit, les flammes étaient circonscrites, mais l'intervention se poursuivait. Selon la préfecture de police, aucune victime n'a été recensée pour le moment. La France applique désormais le principe du pollueur-payeur pour les PFAS, ces polluants éternels. Les industriels devront verser 100 euros pour 100 grammes rejetés dans l'eau. Une mesure issue de la loi adoptée en février 2025, mais qui arrive trop tard, selon l'association Notre Affaire à tous. Sa juriste Emma Feuilleux, au micro de Mylène Desbac.
2: Ces premières réglementations, à la fois, elles sont encourageantes, mais elles arrivent très tardivement, à la fois par rapport à la contamination elle-même, mais aussi par rapport à la connaissance des pouvoirs publics de cette contamination. Donc, en fait, c'est plutôt enfin qu'on devrait répondre à ces réglementations. Et effectivement, on surveille de très près l'application qui est faite de cette loi, notamment qui a été adoptée en février 2025, puisqu'on va devoir pousser pour que de nouvelles réglementations arrivent, surtout ce qui n'a pas été inclus à cette première loi.
1: Des propos recueillis par Mylène Desbac. À l'étranger, les États-Unis mènent de nouvelles frappes contre l'Iran. Elles ont fait au moins 2 morts, selon un responsable iranien. Téhéran annonce en réponse le lancement d'une riposte qualifiée de décisive. L'armée jordanienne affirme de son côté avoir intercepté 10 missiles balistiques tirés depuis l'Iran. Emmanuel Macron est à Londres aujourd'hui pour inaugurer l'exposition consacrée à la tapisserie de Bayeux au British Museum. La célèbre broderie médiévale qui raconte la conquête de l'Angleterre par Guillaume le Conquérant va rester exposée jusqu'en juillet de l'année prochaine. Son transfert depuis la Normandie avait été très surveillé en raison de son extrême fragilité. Et puis, coup d'envoi aujourd'hui de la Mostra de Venise pour cette 83e édition. 20 longs métrages vont concourir pour le Lion d'Or avec plusieurs réalisateurs français comme Cédric Kahn, Florian Zeller et Stéphane Brisé. Voilà pour l'essentiel de l'actualité. Passez une très belle journée.
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0: Et on vous accueille. Je vous dis bonjour au son de ce Violet Hill de Coldplay. Nous sommes le mercredi 2 septembre. Merci d'avoir fait le choix d'AG FM.
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3: Bonjour à tous, à la une de l'actualité, Patrick Bruel renonce à reprendre la route le mois prochain. Le chanteur visé par plusieurs procédures pour violences sexuelles annonce l'annulation de l'ensemble de sa tournée. Il explique que ses concerts sont devenus, je cite, l'incarnation d'un débat qui les dépasse. Il dit rechercher l'apaisement. Patrick Bruel clame toujours son innocence. Un important incendie s'est déclaré hier soir dans un appartement situé au dernier étage d'un immeuble dans le 20e arrondissement de Paris. Le feu a mobilisé d'importants moyens, 90 pompiers et une vingtaine de véhicules. Peu après minuit, les flammes étaient circonscrites, mais l'intervention se poursuivait. Selon la préfecture de police, aucune victime n'a été recensée pour le moment. La France applique désormais le principe du pollueur-payeur pour les PFAS, ces polluants éternels. Les industriels devront verser 100 euros pour 100 grammes rejetés dans l'eau, une mesure issue de la loi adoptée en février 2025, mais qui arrive trop tard, selon l'association Notre Affaire à tous, sa juriste Emma Feuilleux au micro de Mylène Debac.
4: Ces premières réglementations, à la fois elles sont encourageantes, mais elles arrivent très tardivement, à la fois par rapport à la contamination elle-même, mais aussi par rapport à la connaissance des pouvoirs publics de cette contamination. Donc en fait, c'est plutôt enfin qu'on devrait répondre à ces réglementations. Et effectivement, on surveille de très près l'application qui est faite de cette loi, notamment qui a été adoptée en février 2025, puisqu'on va devoir pousser pour que de nouvelles réglementations arrivent sur tout ce qui n'a pas été inclus à cette première loi.
3: Des propos recueillis par Mylène Debac. À l'étranger, les États-Unis mènent de nouvelles frappes contre l'Iran. Elles ont fait au moins 2 morts, selon un responsable iranien. Téhéran annonce en réponse le lancement d'une riposte qualifiée de décisive. L'armée jordanienne affirme de son côté avoir intercepté 10 missiles balistiques tirés depuis l'Iran. Emmanuel Macron est à Londres aujourd'hui pour inaugurer l'exposition consacrée à la tapisserie de Bayeux au British Museum. La célèbre broderie médiévale qui raconte la conquête de l'Angleterre par Guillaume le Conquérant va rester exposée jusqu'en juillet de l'année prochaine. Son transfert depuis la Normandie avait été très surveillé en raison de son extrême fragilité. Et puis, coup d'envoi aujourd'hui de la Mostra de Venise pour cette 83e édition. 20 longs métrages vont concourir pour le Lion d'Or avec plusieurs réalisateurs français comme Cédric Kahn, Florian Zeller et Stéphane Brisé. Voilà pour l'essentiel de l'actualité. Passez une très belle journée.
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0: Et les prévisions de ce mercredi dans la Manche, ça s'annonce voilé, voire nuageux sur une bonne partie du département. Pour autant, le temps reste plutôt agréable et sec, avec un vent d'ouest-sud-ouest faible, devenant plus sensible en journée sur le nord Cotentin, avec des rafales autour de 40-50 km/h. Côté mercure, on a ce matin 12 degrés relevés sur Avranches et Coutances, 13 à Sainte-Mère-Église, 14 à Cherbourg, 16 degrés à Vauville et comptez entre 22 et 25 degrés cet après-midi.
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0: Il est 7h03 ce mercredi 2 septembre, votre réveil sur AG FM entre infos, vos rendez-vous réguliers et bien entendu le meilleur du rock. D'ailleurs, en attendant l'horoscope, il y aura les Cure et puis un David Bowie, ça c'est maintenant. Voici The Man Who Sold the World.

0: Le gothique Robert May, c'est Secure in Between Days au 96.6 d'AGFM partout dans le monde aussi, www.agfm.com. On n'oublie pas non plus l'appli pour smartphone à télécharger gratuitement. Et puis prochainement, vous pourrez nous retrouver en DAB+, la radio numérique terrestre. Et il est 7h10 et je laisse ma place tout de suite à nos spécialistes du domaine astral.
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2: Bonjour à tous, l'horoscope de ce mercredi. On débute avec les béliers. Vous aimez l'imprévu, les béliers. La routine, très peu pour vous. Taureau, aujourd'hui, vous allez avoir l'occasion de mettre en avant vos compétences. Saisissez l'occasion. Gémeaux, vous êtes trop sûr de vous. Les gémeaux, remettez-vous un peu en question. Les cancers, le désir des premiers jours fait son grand retour. Ce regain de passion est à consommer sans modération. Lion, c'est une bonne journée pour exprimer votre point de vue et engager des négociations. Les vierges, vous menez votre vie d'une main de maître malgré les difficultés. Chapeau bas en tous les cas. Balance en ce mercredi, c'est une excellente journée qui s'annonce. Les balances, on va vous annoncer une grande nouvelle et pour couronner le tout, vous serez traité comme un roi. Les scorpions, vous avez la poisse. Ce matin, rien ne se passe comme prévu. Sagittaire, avec vous, on ne s'ennuie jamais. Toutes vos journées sont différentes et pleines de surprises. Les capricornes, soyez clairs et directs avec les autres. Vos relations deviendront beaucoup plus saines. Verseau, vous avez le contact facile. Profitez de cette qualité pour faire par exemple de nouvelles rencontres. Et enfin les poissons, vous recevrez une bonne nouvelle. Cela illuminera votre journée. Avec tout ça, bon mercredi.

0: à 7h20 dans la matinale d'AGFM et du lundi au vendredi. C'est l'horaire de nos coups d'humour et en ce lendemain de rentrée des classes, on retourne sur les bancs de l'école avec le professeur Ali Kakou.
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2: Bon alors maintenant vous vous taisez et vous sortez vos cahiers de géographie. Et je vous préviens que le premier que j'attrape, en train de chuchoter, papoter, bavarder, ou quoi que ce soit, je le fous à la porte avec un rapport de chez monsieur. Boum. Sois bien clair entre vous et moi. Alors vous répondez présent à l'appel de votre nom. Ah bah boum. Combien il y en a? Dadoun Corinne. Elle n'est pas là? N'essayez pas de la cacher, ça fait 3 fois. Jackalone. Patak Raouzette. C'est vous le nouveau Patak Raouzette? Je m'y ferai jamais. Hein. Rosenblum. Et Zerbib, je l'ai vu. Alors je vous préviens que jeudi, les gens qui n'auront pas leur cahier de géographie, je les fous à la porte avec un rapport de chez monsieur. Sois bien clair entre vous et moi. Alors la leçon d'aujourd'hui. Les vents chauds. Alors les vents, vent, V-E-N. Bon, alors je vous préviens. Premier que j'attrape. J'ai chopé, papoté, bavardé, j'attrape. Quoi que ce soit, c'est immédiatement porte, rapport, hop. Bien clair, posez-moi. Car j'estime que je vous aurai assez. Vous vous installez sur votre établi. Je vais vous dire un mot. Et d'après ce mot, d'après ce qu'il va vous évoquer, vous allez exécuter un travail au fusain. Est-ce que vous êtes prêts pour ce mot?
3: Oui.
2: Êtes-vous prêts pour ce mot?
3: Oui.
2: Exécuter un travail. It may. It may not up your hand with your luggage. Repeat after me. Vous voulez pas repeat after me? What is the difference between the chicken and the house? What is the difference between the chicken and the house? C'est la leçon d'aujourd'hui. Bon allez, vous sortez un quart de feuille. Interrogation écrite, flash éclair, un quart de feuille suffira. Vous marquez la date d'aujourd'hui en anglais. What's a day today? What's a day today? Je ne veux rien savoir. What's a day today? What's a day today? Un point de plus pour les lèche-cul. Vous marquez la date d'aujourd'hui en anglais comme vous l'indiquez vos petits camarades. Et les questions d'aujourd'hui, it may, it may not, offer your hand, je vais avoir 5 minutes. Are you ready? Begin! Il vous reste 5 secondes. 5, 4, 3. Il y a des redoublants ou quoi? 2. Zerbib et Taïeb, vous vous séparez. 1-0. Don don don. Je ramasse les copies. Eh oui, c'est comme ça, je ramasse les copies. Les chefs de classe. Allez, les copies. Allez, les copies, allez.

0: et Rod Stewart à 7h30 sur Radio FM. Et à 7h6, on retrouve les infos d'Alex Gauthier.
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2: Bonjour à tous, à la une de l'actualité, Patrick Bruel renonce à reprendre la route le mois prochain. Le chanteur visé par plusieurs procédures pour violences sexuelles annonce l'annulation de l'ensemble de sa tournée. Il explique que ses concerts sont devenus, je cite, l'incarnation d'un débat qui les dépasse. Il dit rechercher l'apaisement. Patrick Bruel clame toujours son innocence. Un important incendie s'est déclaré hier soir dans un appartement situé au dernier étage d'un immeuble dans le 20e arrondissement de Paris. Le feu a mobilisé d'importants moyens, 90 pompiers et une vingtaine de véhicules. Peu après minuit, les flammes étaient circonscrites, mais l'intervention se poursuivait. Selon la préfecture de police, aucune victime n'a été recensée pour le moment. Emmanuel Macron est à Londres aujourd'hui pour inaugurer l'exposition consacrée à la tapisserie de Bayeux au British Museum. La célèbre broderie médiévale qui raconte la conquête de l'Angleterre par Guillaume le Conquérant va rester exposée jusqu'en juillet 2027. Son transfert depuis la Normandie avait été très surveillé en raison de son extrême fragilité. Et puis en sport du tennis, Gaël Monfils s'est qualifié pour le deuxième tour de l'US Open cette nuit. Il est passé en 4-7 contre le paraguayen Adolfo Daniel Valero. Le français joue le dernier grand chelem de sa carrière à 40 ans.
0: Les infos dans la Manche, c'est une nouvelle étape pour le projet nucléaire Aval du Futur. Michel Monneret a pris ses fonctions hier mardi comme coordonnateur du projet auprès du préfet de la Manche. Estimé à 60 milliards d'euros, Aval du Futur prévoit notamment de nouvelles installations de traitement, de recyclage et d'entreposage des combustibles usés sur le site Oranolag. Environ 10 000 emplois sont attendus autour de ce vaste programme industriel. Michel Monneret sera chargé de coordonner les différents acteurs et services de l'État. Une première feuille de route territoriale doit être abordée d'ici la fin de l'année, avec notamment des enjeux de logement et de mobilité pour les futurs salariés. Un feu de végétation a entraîné la fermeture temporaire de la 84 hier mardi au niveau de Guilberville. L'autoroute a été coupée dans les deux sens de circulation entre les échangeurs 40 et 41 à partir de 13h. Une déviation a été mise en place par le réseau départemental. Après environ 2 heures d'interruption, la circulation a pu reprendre vers 15h. Un homme de 34 ans condamné pour des violences et des menaces envers plusieurs membres de sa famille à Cherbourg. Les faits commis entre octobre 2024 et janvier 2025 concernent notamment des violences sur sa belle-mère et des menaces de mort adressées à son père. Le tribunal a retenu une altération de son discernement au moment des faits. Le prévenu a été condamné à 70 heures de travail d'intérêt général et 90 euros d'amende. Et s'il n'effectue pas ce travail dans un délai de 18 mois, il encourt 3 mois de prison ferme. Et puis attention aux tentatives d'arnaque dans le Cotentin. L'agglomération indique avoir reçu plusieurs signalements de personnes utilisant son nom, celui de ses services, pour démarcher les habitants. Ces tentatives concernent notamment l'eau potable, l'assainissement, les déchets ou encore la rénovation de l'habitat. En cas de doute, l'aglo recommande de contacter directement le service concerné avant toute démarche ou tout paiement.
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0: Et un temps qui reste calme sur la Manche en ce mercredi, même si le ciel reste changeant, avec une couche nuageuse qui pourrait s'épaissir progressivement au fil de la journée. On a un vent d'ouest, sud-ouest, faible dans les terres, plus marqué sur les côtes du Nord Cotentin, avec des rafales proches de 35 à 40 km/h. Température entre 12 et 16 degrés à l'aube et jusqu'à 22-25 degrés cet après-midi.
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0: avec ce Legs de ZZ Top à 7h40 sur Radio FM et on continuera dans les classiques rock. Ce sera un live de Queen juste après ces quelques messages.
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3: Bonjour à tous, à la une de l'actualité, pas de retour sur scène pour Patrick Bruel. Le mois prochain, le chanteur annonce l'annulation de toute sa tournée prévue à partir d'octobre. Il est visé par plusieurs procédures pour violences sexuelles. Il estime que ses concerts sont devenus, je cite, l'incarnation d'un débat qui les dépasse. Et dit vouloir privilégier l'apaisement, Patrick Bruel continue de clamer son innocence. La loi intégrale contre les violences sexistes et sexuelles va arrivé à l'Assemblée nationale le mois prochain. Le texte sera le premier inscrit à l'ordre du jour par le gouvernement, a confirmé hier Sébastien Lecornu. Il a été annoncé après l'affaire Liana, cette jeune fille de 11 ans retrouvée morte en mai dernier dans le Gers, enlevée et victime de violences sexuelles. Une commission spéciale va commencer à examiner le texte à partir de la semaine prochaine. MaPrimeRénov a changé de règles depuis hier. Plusieurs travaux réalisés seuls, comme l'isolation ou la ventilation, ne sont pas tandis que les pompes à chaleur restent éligibles. Pour la Fondation pour le logement, changer uniquement de système de chauffage ne suffit pas. Maïder Olivier, au micro de Myline Desbacq.
4: C'est pas suffisant pour sortir les ménages de la précarité énergétique. Par exemple, si on est un foyer qui vit dans un logement qui est mal isolé, c'est pas juste en changeant la chaudière au gaz ou au fioul avec une pompe à chaleur qu'on va réduire suffisamment les dépenses énergétiques. Donc c'est pour ça qu'il est vraiment primordial de faire en même temps la décarbonation des systèmes de chauffage et d'accompagner vers des projets de rénovation plus ambitieux avec de l'isolation, le travail sur la ventilation, enfin une rénovation globale. Souvent c'est plusieurs postes de travaux, c'est pas juste on change le système de chauffage.
3: Et pour une rénovation d'ampleur, les aides peuvent atteindre entre 20 000 et 32 000 euros selon les revenus du foyer. Reprise des attaques au Moyen-Orient depuis deux jours, l'Iran a lancé des missiles et des drones contre des bases et intérêts américains dans plusieurs pays de la région, notamment en Jordanie, en Irak et à Bahreïn. Une riposte aux nouvelles frappes américaines menées contre l'Iran. Elles ont fait au moins 11 morts selon les médias d'État iranien. On passe au sport avec du tennis et la qualification cette nuit de Gaël Monfils au deuxième tour de l'US Open. Il est passé en 4-7 contre le Paraguayen Adolfo Daniel Valero. Le Français joue le dernier grand chelem de sa carrière à 40 ans. Arthur Géa s'est également qualifié. Et en football, sa toute première liste en tant que sélectionneur. Zinedine Zidane annoncera les joueurs retenus en équipe de France pour le prochain rassemblement le 18 septembre. Les Bleus seront en Ligue des Nations, plusieurs matchs contre la Turquie avant un déplacement en Belgique. Voilà pour l'actualité, belle journée à tous.
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2: Et pour ce mercredi dans la Manche, ça s'annonce voilé, voire nuageux sur une bonne partie du département. Pour autant, le temps reste plutôt agréable et sec, avec un vent d'ouest-sud-ouest faible. Il pourrait devenir plus sensible en journée sur le nord cotentin. Côté Mercure, on a actuellement 12 degrés sur Avranches, 13 à Coutances, 14 sur Sainte-Mère-Église, 14 à Cherbourg et 16 à Vauville, compté entre 22 et 25 degrés cet après-midi.
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0: Deux grands noms partis trop vite de Joe Cocker à Tom Petty sur Radio Famille et 8h12 en ce mercredi matin.
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0: Et rendez-vous ce soir avec l'association Cinémag au pôle Michel Canoville de Beaumont pour deux nouvelles séances. Donc à 17h, place à la comédie Les Gendarmes. Et puis à 20h30, changement d'ambiance avec la bataille de Gaulle. Comptez 5,90€ en plein tarif et c'est 4,90€ en tarif réduit. Donc deux films, deux ambiances à découvrir ce mercredi 2 septembre au pôle culturel Michel Canoville de Beaumont. C'est l'un des rendez-vous incontournables de la rentrée dans la Hague. Le Forum des associations revient samedi prochain, 5 septembre, de 10h30 à 17h à la Halle des Sports de Beaumont-Hague. Vous pourrez venir à la rencontre des associations du territoire, échanger avec leurs bénévoles et pourquoi pas trouver votre nouvelle activité pour la rentrée. Tout au long de la journée, retrouver des démonstrations, des animations et des initiations, ainsi qu'un quiz avec des lots à gagner. Rendez-vous donc le samedi 5 septembre de 10h30 à 17h à la Halle des Sports de Beaumont pour ce Forum des associations. L'AGE, forum qui sera d'ailleurs animé par votre radio AGE FM. Et puis à l'occasion des journées du patrimoine économique, AGE FM ouvre les portes de ses studios. 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Vous pourrez aussi rencontrer l'équipe de la radio, échanger sur les métiers de l'audiovisuel et mieux comprendre le rôle d'un média local au service du territoire. 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

0: votre mardi sur Radio FM avec Bryan Adams. C'est pour arriver à 8h30. On est mercredi et pas mardi. Tout de suite à 8h30, on retrouve Alex Gauthier pour l'info.
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2: Bonjour à tous. À la une de l'actualité, pas de retour sur scène pour Patrick Bruel. Le mois prochain, le chanteur annonce l'annulation de toute sa tournée prévue à partir d'octobre. Il est visé par plusieurs procédures pour violences sexuelles. Il estime que ses concerts sont devenus, je cite, l'incarnation d'un débat qui les dépasse. Et dit vouloir privilégier l'apaisement, Patrick Bruel continue de clamer son innocence. La loi intégrale contre les violences sexistes et sexuelles va arriver à l'Assemblée nationale le mois prochain. Le texte sera le premier.

0: premier inscrit à l'ordre du jour par le gouvernement, a confirmé hier Sébastien Lecornu. Il a été annoncé après l'affaire Liana, cette jeune fille de 11 ans retrouvée morte en mai dernier dans le Gers, enlevée et victime de violences sexuelles. Une commission spéciale va commencer à examiner le texte à partir de la semaine prochaine. Reprise des attaques au Moyen-Orient depuis deux jours, l'Iran a lancé des missiles et des drones contre des bases et intérêts américains dans plusieurs pays de la région, notamment en Jordanie, en Irak et à Bahreïn. Une riposte aux nouvelles frappes américaines menées contre l'Iran, elles ont fait au moins 11 morts selon les médias d'État iranien. Et puis on passe au sport, au tennis, la qualification cette nuit de Gaël Monfils pour le deuxième tour de l'US Open. Il est passé en 4-7 contre le paraguayen Adolfo Daniel Valero.
1: Et dans l'info locale, la Manche reste placée au niveau rouge pour la sécheresse. Malgré les pluies de ces derniers jours, la préfecture a décidé ce mardi de maintenir le niveau de crise sur l'ensemble du département. Les précipitations restent insuffisantes pour améliorer durablement la situation. Selon le préfet, il manque encore 150 mm de pluie depuis le début de l'année et le département est passé plusieurs fois près de ruptures d'alimentation en eau potable. Les restrictions sur l'usage de l'eau restent donc en vigueur pour les particuliers comme pour les professionnels. La situation sera de nouveau examinée la semaine prochaine. Une nouvelle étape pour le projet nucléaire Aval du futur dans la Manche. Michel Monneret a pris ses fonctions ce mardi comme coordonnateur du projet auprès du préfet de la Manche. Estimé à 60 milliards d'euros, Aval du futur prévoit notamment de nouvelles installations de traitement, de recyclage et d'entreposage de combustibles usés sur le site d'Oranola Hague. Environ 10 000 emplois sont attendus autour de ce vaste programme industriel. Michel Monneret sera chargé de coordonner les différents acteurs et services de l'État. Une première feuille de route territoriale doit être élaborée d'ici la fin de l'année avec notamment des enjeux de logement et de mobilité pour les futurs salariés. Attention aux tentatives d'arnaque dans le Cotentin. L'agglomération indique avoir reçu plusieurs signalements de personnes utilisant son nom, celui de ses services pour démarcher les habitants. Ces tentatives concernent notamment l'eau potable, l'assainissement, les déchets ou encore la rénovation de l'habitat. En cas de doute, l'agglo recommande de contacter directement le service concerné avant toute démarche ou tout paiement. Et puis musique avec le groupe Ultra Vomit qui sera à l'affiche des Saint-Sauveur du Rock dans la Manche. La 18e édition du festival se tiendra le 24 octobre prochain à l'espace culturel de Saint-Sauveur-Landelin. Ultra Vomit, connu pour son mélange de heavy metal et d'humour, partagera l'affiche avec trois autres formations, Elagun, Durshan et Flip Your Brain. Les billets sont d'ores et déjà disponibles en pré-vente.
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1: Et un temps qui devrait rester calme sur la Manche en ce mercredi, même si le ciel peut être assez changeant avec une couche nuageuse qui va s'épaissir progressivement au fil de la journée. On a un vent d'ouest-sud-ouest, faible dans les terres, un peu plus marqué sur les côtes du Nord Cotentin et des rafales qui seront proches de 35 à 40 km/h. Température entre 12 et 16 degrés à l'aube et jusqu'à 22-25 degrés cet après-midi.
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0: sur la route avec Téléphone à 8h40 et chaque jour on fête quelques anniversaires de People. Ils sont donc nés un 2 septembre, Salma Hayek, Keanu Reeves, Dominique Farrugia, Jimmy Connors ou encore Jack Lang. Et puis on fête aussi aujourd'hui les 69 ans de Steve Porcaro. Principalement connu pour être un des premiers membres du groupe Toto et le frère de l'un de ses fondateurs, Dave Porcaro. Il a aussi contribué à de nombreux albums d'autres artistes, comme un certain Michael Jackson. Le groupe Toto, qu'on écoutera dans un instant avec leur tube Africa.
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2: Et retrouvons une nouvelle fois Alex Gauthier.
3: Bonjour à tous, à la une de l'actualité, le bilan s'alourdit au Népal après les crues dévastatrices il y a une semaine. Au moins 1130 personnes sont mortes et plus de 4462 sont disparues, dont toujours 4 touristes français. Patrick Bruel renonce à reprendre la route en octobre. Le chanteur visé par plusieurs procédures pour violences sexuelles annonce l'annulation de l'ensemble de sa tournée. Il explique que ses concerts sont devenus, je cite, l'incarnation d'un débat qui les dépasse. Il dit rechercher l'apaisement. Patrick Bruel clame toujours son innocence. Le gouvernement veut accélérer la lutte contre les violences sexistes et

0: sexuelle. La loi dite intégrale sera examinée à l'Assemblée nationale à début octobre. Le premier texte inscrit à l'ordre du jour par le gouvernement a annoncé hier Sébastien Lecornu. Le projet avait été annoncé après la mort de Liana, 11 ans, retrouvée dans le Gers après avoir été enlevée et victime de violences sexuelles. L'examen en commission spéciale débutera la semaine prochaine. MaPrimeRénov a changé de règles depuis hier. Plusieurs travaux réalisés seuls, comme l'isolation ou la ventilation, ne sont plus aidés, tandis que les pompes à chaleur restent éligibles. Pour la Fondation pour le logement, changer uniquement de système de chauffage ne suffit pas. Maïder Olivier, au micro de Mylène Desbac.
1: C'est pas suffisant pour sortir les ménages de la précarité énergétique. Par exemple, si on est un foyer qui vit dans un logement qui est mal isolé, c'est pas juste en changeant la chaudière au gaz ou au fioul avec une pompe à chaleur qu'on va réduire suffisamment les dépenses énergétiques. Donc c'est pour ça qu'il est vraiment primordial de faire en même temps la décarbonation des systèmes de chauffage et d'accompagner vers des projets de rénovation plus ambitieux avec de l'isolation, le travail sur la ventilation, enfin une rénovation globale. Souvent c'est plusieurs postes de travaux, c'est pas juste on change le système de chauffage.
0: Pour une rénovation d'ampleur, les aides peuvent atteindre entre 20 000 et 32 000 euros selon les revenus du foyer. Reprise des attaques au Moyen-Orient depuis deux jours, l'Iran a lancé des missiles et des drones contre des bases et intérêts américains dans plusieurs pays de la région, notamment en Jordanie, en Irak et à Bahreïn. Une riposte aux nouvelles frappes américaines menées contre l'Iran, elles ont fait au moins 11 morts selon les médias d'État iranien. Et en rugby, séance de rattrapage pour les supporters du Stade Toulousain. Le club présente aujourd'hui son bouclier de Brennus, remporté fin juin après la finale gagnée contre Montpellier. Les célébrations avaient alors été annulées en raison des orages. Le public est attendu à Ernest Vallon pour un tour d'honneur avec le trophée. Voilà pour l'essentiel de l'actualité en ce mercredi matin. Passez une belle journée.
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5: Et pour ce mercredi dans la Manche, ça s'annonce assez voilé, voire nuageux sur une bonne partie du département. Pour autant, le temps reste sec et plutôt agréable dans l'ensemble. On a un vent d'ouest à sud-ouest qui peut devenir plus sensible en journée sur le nord cotentin, avec des rafales jusqu'à 40 à 50 km/h. Et côté mercure, on a ce matin 14 degrés sur Coutances et Avranches, 15 à Sainte-Mère-Église, 16 à Cherbourg et 17 à Beauville. On

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1: Les infos dans la Manche, c'est une nouvelle étape pour le projet nucléaire Aval du Futur. Michel Monneret a pris ses fonctions hier mardi comme coordonnateur du projet auprès du préfet de la Manche. Estimé à 60 milliards d'euros, Aval du Futur prévoit notamment de nouvelles installations de traitement, de recyclage et d'entreposage des combustibles usés sur le site Oranolag. Environ 10 000 emplois sont attendus autour de ce vaste programme industriel. Michel Monneret sera chargé de coordonner les différents acteurs et services de l'État. Une première feuille de route territoriale doit être abordée d'ici la fin de l'année, avec notamment des enjeux de logement et de mobilité pour les futurs salariés. Un feu de végétation a entraîné la fermeture temporaire de la 84 hier mardi au niveau de Guilbertville. L'autoroute a été coupée dans les deux sens de circulation entre les échangeurs 40 et 41 à partir de 13h. Une déviation a été mise en place par le réseau départemental. Après environ 2 heures d'interruption, la circulation a pu reprendre vers 15h. Un homme de 34 ans condamné pour des violences et des menaces envers plusieurs membres de sa famille à Cherbourg. Les faits commis entre octobre 2024 et janvier 2025 concernent notamment des violences sur sa belle-mère et des menaces de mort adressées à son père. Le tribunal a retenu une altération de son discernement au moment des faits. Le prévenu a été condamné à 70 heures de travail d'intérêt général et 90 euros d'amende. Et s'il n'effectue pas ce travail dans un délai de 18 mois, il encourt 3 mois de prison ferme. Et puis attention aux tentatives d'arnaque dans le Cotentin. L'agglomération indique avoir reçu plusieurs signalements de personnes utilisant son nom, celui de ses services, pour démarcher les habitants. Ces tentatives concernent notamment l'eau potable, l'assainissement, les déchets ou encore la rénovation de l'habitat. En cas de doute, l'aglo recommande de contacter directement le service concerné avant toute démarche ou tout paiement.
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2: Bonjour à tous, à la une de l'actualité, le bilan s'alourdit au Népal après les crues dévastatrices il y a une semaine. Au moins 1130 personnes sont mortes et plus de 4462 sont disparues, dont toujours 4 touristes français. Patrick Bruel renonce à reprendre la route en octobre. Le chanteur visé par plusieurs procédures pour violences sexuelles annonce l'annulation de l'ensemble de sa tournée. Il explique que ses concerts sont devenus, je cite, l'incarnation d'un débat qui les dépasse. Il dit rechercher l'apaisement. Patrick Bruel clame toujours son innocence. Le gouvernement veut accélérer la lutte contre les violences sexistes et sexuelles. La loi dite intégrale sera examinée à l'Assemblée nationale début octobre. Le premier texte inscrit à l'ordre du jour par le gouvernement a annoncé hier Sébastien Lecornu. Le projet avait été annoncé après la mort de Liana, 11 ans, retrouvée dans le Gers après avoir été enlevée et victime de violences sexuelles. L'examen en commission spéciale débutera la semaine prochaine. MaPrimeRénov' a changé de règle depuis hier. Plusieurs travaux réalisés seuls, comme l'isolation ou la ventilation, ne sont plus aidés, tandis que les pompes à chaleur restent éligibles. Pour la Fondation pour le logement, changer uniquement de système de chauffage ne suffit pas. Maïder Olivier, au micro de Mylène Desbacq.
3: C'est pas suffisant pour sortir les ménages de la précarité énergétique. Par exemple, si on est un foyer qui vit dans un logement qui est mal isolé, c'est pas juste en changeant la chaudière au gaz ou au fioul avec une pompe à chaleur qu'on va réduire suffisamment les dépenses énergétiques. Donc c'est pour ça qu'il est vraiment primordial de faire en même temps la décarbonation des systèmes de chauffage et d'accompagner vers des projets de rénovation plus ambitieux avec de l'isolation, le travail sur la ventilation, enfin une rénovation globale. Souvent c'est plusieurs postes de travaux, c'est pas juste on change le système de chauffage.
2: Pour une rénovation d'ampleur, les aides peuvent atteindre entre 20 000 et 32 000 euros selon les revenus du foyer. Reprise des attaques au Moyen-Orient depuis 2 jours, l'Iran a lancé des missiles et des drones contre des bases et intérêts américains dans plusieurs pays de la région, notamment en Jordanie, en Irak et à Bahreïn. Une riposte aux nouvelles frappes américaines menées contre l'Iran, elles ont fait au moins 11 morts selon les médias d'État iraniens. Et en rugby, séance de rattrapage pour les supporters du Stade Toulousain. Le club présente aujourd'hui son bouclier de Brennus, remporté fin juin après la finale gagnée contre Montpellier. Les célébrations avaient alors été annulées en raison des orages. Le public est attendu à Ernest Vallon pour un tour d'honneur avec le trophée. Voilà pour l'essentiel de l'actualité en ce mercredi matin. Passez une belle journée.
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6: Ambiance nuageuse et rares éclaircies au menu de ce mercredi dans la Manche. Un ciel qui a du mal à se découvrir. Pour autant, le temps reste assez calme et clément sous un vent d'ouest-sud-ouest faible, localement plus sensible, notamment sur la pointe du Nord-Cotentin, avec des rafales autour de 40 à 50 km/h. Température en journée de 22 degrés sur la Hague, 22 également sur les Puy et Cherbourg, 23 à 40 en 24 sur Coutances et 25 sur Avranches.

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1: Et dans l'info locale, la Manche reste placée au niveau rouge pour la sécheresse. Malgré les pluies de ces derniers jours, la préfecture a décidé ce mardi de maintenir le niveau de crise sur l'ensemble du département. Les précipitations restent insuffisantes pour améliorer durablement la situation. Selon le préfet, il manque encore 150 mm de pluie depuis le début de l'année et le département est passé plusieurs fois près de ruptures d'alimentation en eau potable. Les restrictions sur l'usage de l'eau reste donc en vigueur pour les particuliers comme pour les professionnels. La situation sera de nouveau examinée la semaine prochaine. Une nouvelle étape pour le projet nucléaire Aval du Futur dans la Manche. Michel Monneret a pris ses fonctions ce mardi comme coordonnateur du projet auprès du préfet de la Manche. Estimé à 60 milliards d'euros, Aval du Futur prévoit notamment de nouvelles installations de traitement, de recyclage et d'entreposage de combustibles usés sur le site d'Oranou-la-Hague. Environ 10 000 emplois sont attendus autour de ce vaste programme industriel. Michel Monneret sera chargé de coordonner les différents acteurs et services de l'État. Une première feuille de route territoriale doit être élaborée d'ici la fin de l'année avec notamment des enjeux de logement et de mobilité pour les futurs salariés. Attention aux tentatives d'arnaque dans le Cotentin. L'agglomération indique avoir reçu plusieurs signalements de personnes utilisant son nom, celui de ses services pour démarcher les habitants. Ces tentatives concernent notamment l'eau potable, l'assainissement, les déchets ou encore la rénovation de l'habitat. En cas de doute, l'agglo recommande de contacter directement le service concerné avant toute démarche ou tout paiement. Et puis musique avec le groupe Ultra Vomit qui sera à l'affiche des Saint-Sauveur du Rock dans la Manche. La 18e édition du festival se tiendra le 24 octobre prochain à l'espace culturel de Saint-Sauveur-Landelin. Ultra Vomit, connu pour son mélange de heavy metal et d'humour, partagera l'affiche avec trois autres formations, Elagun, Dourshan et Flip Your Brain. Les billets sont d'ores et déjà disponibles en pré-vente.
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2: Et l'essentiel de l'information en 2 minutes 30 avec Alex Gauthier.
3: Bonjour à tous, à la une de l'actualité, tension diplomatique entre Paris et Moscou. Le chargé d'affaires russe en France est convoqué après l'incident du drone chargé d'explosifs à l'aéroport de Leipzig il y a un mois. L'Allemagne accuse la Russie d'être responsable de l'attaque. Jean-Noël Barrot évoque une volonté de sabotage. Des sanctions pourraient être prises, prévient le ministre français des Affaires étrangères. L'Union européenne évoque un acte de terrorisme soutenu par un État. Protéger son public et ses équipes, c'est la raison avancée par l'avocate de Patrick Bruel ce matin pour expliquer l'annulation de sa tournée. Elle devait commencer le mois prochain. Le chanteur est mis en examen dans plusieurs dossiers de violences sexuelles. Il continue de clamer son innocence. Les billets de la tournée seront remboursés, assure son avocate. La rentrée universitaire n'a jamais coûté aussi cher. Un étudiant non boursier vivant loin de sa famille devra débourser en moyenne 3 240 euros pour s'installer et couvrir son premier mois, selon le syndicat étudiant Lafage. C'est 25% de plus qu'en 2020. Le logement reste le premier poste de dépense. La fédération alerte aussi sur la précarité alimentaire. Un étudiant sur cinq ne mangerait pas à sa faim. La France applique désormais le principe du pollueur-payeur pour les PFAS, ces polluants éternels. Les industriels devront verser 100 euros pour 100 grammes rejetés dans l'eau. Une mesure issue de la loi adoptée en février 2025, mais qui arrive trop tard, selon l'association Notre Affaire à Tous. Sa juriste Emma Feuilleux au micro de Myline Debac.
4: Ces premières réglementations, à la fois elles sont encourageantes, mais elles arrivent très tardivement, à la fois par rapport à la contamination elle-même, mais aussi par rapport à la connaissance des pouvoirs publics de cette contamination. Donc en fait, c'est plutôt enfin qu'on devrait répondre à ces réglementations. Et effectivement, on surveille de très près l'application qui est faite de cette loi, notamment qui a été adoptée en février 2025, puisqu'on va devoir pousser pour que de nouvelles réglementations arrivent sur tout ce qui n'a pas été inclus à cette première loi.
3: La dépollution des réseaux d'eau contaminés pourrait coûter environ 2 milliards d'euros par an à court terme, selon l'Inspection Générale des Finances. En tennis, début du deuxième tour ce soir à l'US Open. Côté français, Arthur Hinckdorf-Naech, Luca Van Aché et Adrian Manarino sont sur les courts. Diane Paris est engagée dans le tableau dames. Et le réalisateur français Jean-Paul Rapneau est mort à l'âge de 94 ans. Il a notamment réalisé Cyrano de Bergerac en 1990 avec Gérard Depardieu, ainsi que Le Hussard sur le toit. A passé une belle journée.
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2: Et une ambiance qui reste nuageuse avec de rares éclaircies aux minutes mercredi dans la Manche. Un ciel donc qui a bien du mal à se découvrir, mais pour autant, le temps reste assez clément et calme avec un vent d'ouest-sud-ouest localement plus sensible, notamment sur le nord cotentin avec des pointes autour de 40 à 50 km/h. Pour les températures en journée, 22 degrés sur la Hague, les Pieux et Cherbourg, 23 à 40 ans, 24 à Coutances et 25 sur Avranches. Demain jeudi, ce sera couvert de nouveau le matin, plus changeant l'après-midi. Quelques averses possibles mais très localisées. Températures sensiblement dans les mêmes valeurs qu'aujourd'hui.
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2: AGFM de retour avec vous pour cette fin de matinée avec nos différentes chroniques. Dans une petite dizaine de minutes d'ailleurs, retrouvez notre série consacrée au grand nom du cinéma. Et en attendant, je vous passe un Dire Straits, mais aussi ce Close to Me.

0: Et sur IDFM, bientôt 11h15 après Dire Straits. Et comme on est mercredi, c'est donc le jour pour notre série documentaire consacrée à l'histoire du cinéma. Les géants du 7e art avec un épisode consacré au maître du suspense, Alfred Hitchcock.
1: 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Un documentaire signé Manuel Ruiz, avec les voix de Caroline Carle et Stéphanie Reynaud. Musique, Olivier Raymond. Un programme, Maurice Clément Fèvre.
2: Alfred Hitchcock.

0: Alfred Hitchcock est, avec Fellini, un des rares cinéastes qui a connu la consécration suprême, entrer dans le langage commun. Si un événement baroque est fellinien, un suspense est toujours hitchcockien. La plus belle récompense pour un homme de cinéma. Parce que le suspense, c'était Hitchcock et personne d'autre. Il avait porté cet élément à son apogée, à sa quasi-perfection. Comment faisait-il ? On se le demande encore, car il refusait toujours de livrer ses secrets de fabrication.
1: Pourtant, rien ne le prédisposait à ce destin exceptionnel. Né en Angleterre en 1899, il devient graphiste. C'est à ce titre qu'il est engagé dans le jeune cinéma britannique. Un jour, alors qu'il participe à un tournage, le metteur en scène tombe malade. Le producteur cherche quelqu'un pour le remplacer et le petit Alfred est le seul à se présenter. Il va finir le film. Son destin est enclenché. Il sera réalisateur de cinéma. Profession qu'il exercera pendant 60 années extraordinaires.
0: Ce ne sera pas facile. Hitchcock ressemble beaucoup à John Ford, qui deviendra plus tard son ami. Son apprentissage est long et pénible. Tout comme Ford, il lui faudra 10 années pour s'imposer. L'explication est simple. Le cinéma muet ne lui convient pas. Il constitue un corset qui l'empêche de s'exprimer pleinement.
1: L'invention du parlant va agir comme une libération de l'esclavage. Plus à l'aise, Hitchcock va s'améliorer très vite et gagner la confiance des producteurs. En ce temps-là, le cinéma britannique a du mal à exister, coincé entre les cinémas français et américains qui ne lui laissent guère d'espace. Hitchcock va contribuer à le faire reconnaître.
0: En 1935, on lui confie les 39 marches, adaptation d'un roman qui a été un succès en librairie. L'histoire est la suivante. Un homme est accusé d'un meurtre qu'il n'a pas commis et il doit s'enfuir pour démontrer son innocence. C'est une date capitale. D'abord, parce que c'est un grand succès qui permet enfin au cinéma britannique d'être considéré au niveau international. Ensuite, parce qu'il marque la naissance de la marque Hitchcock. La plupart des chefs-d'œuvre qu'il réalisera par la suite seront bâtis sur le même modèle. C'est son canevas, sa signature.
1: Le succès des 39 marches a fait de Hitchcock un cinéaste célèbre. On se l'arrache. À commencer par les producteurs américains qui insistent pour l'amener à Hollywood. L'un d'eux, David O. Selznick, finit par le convaincre. En 1939, il se décide à traverser l'Atlantique et il s'installe aux États-Unis, où il fera dorénavant sa carrière.
0: En fait, Selznick est un gros malin. Il ne produit absolument pas les films d'Hitchcock. Il se contente de le louer aux autres. Quand on désire le cinéaste britannique pour un film, on doit passer par Selznick et le payer. Grâce à ce stratagème, Selznick gagne plus d'argent que s'il produisait les films lui-même. Hitchcock doit se résigner à l'accepter.
1: En fait, il ne se sentira jamais à l'aise à Hollywood. Il changera plusieurs fois de studio et se plaindra sans arrêt de ses conditions de travail. Cela s'explique facilement. Plusieurs de ses films seront modifiés par les producteurs, sans qu'on lui ait demandé son avis. Pourtant, malgré ce problème, la légende n'est pas très loin.

0: En 1942, il commence le tournage de la 5e colonne. L'histoire est calquée sur celle des 39 marches, mais on l'a adaptée au contexte de la Seconde Guerre mondiale. Le tournage débute mal. Les deux acteurs prévus étaient Gary Cooper et Barbara Stanwyck. Mais les deux stars déclinent la proposition et Hitchcock doit travailler avec des inconnus. Malgré cela, le succès va être immense. Le film est une succession de scènes d'anthologie, notamment la dernière, où un homme est suspendu à la Statue de la Liberté. À partir de ce moment, Hitchcock n'est plus un cinéaste, mais une légende. Le maître du suspense. Tel est le titre dont on le pare et qu'il gardera jusqu'à la fin de sa vie.
1: Commencent alors deux décennies exceptionnelles, durant lesquelles il va bâtir une œuvre colossale et extraordinaire. Pendant 20 ans, il va enchaîner les chefs-d'œuvre. Il faut dire qu'il aura la chance de rencontrer deux acteurs qui deviendront ses porte-paroles devant la caméra. Cary Grant et James Stewart. Avec Cary Grant, il fera Soupçon, Les Enchaînés, La mort aux trousses, La main au collet. Avec James Stewart, La corde, Fenêtre sur cour, L'homme qui en savait trop, Vertigo. À cette époque, il est le réalisateur de référence dans le monde entier. Tous les cinéastes de la planète s'inspirent de lui.
0: Si ses films sont aussi forts, c'est parce que le suspense n'y est pas qu'une vue théorique. En effet, les acteurs qui tournent avec lui ne connaissent pas la fin du scénario et ignorent donc ce que va devenir leur personnage. Si l'interprétation de Cary Grant dans La mort aux trousses est aussi poignante, c'est parce qu'à chaque scène, il se demandait s'il allait s'en sortir ou se faire tuer. Voilà comment les films d'Hitchcock atteignaient une telle intensité.
1: Cette période formidable aboutira au début des années 60 avec ses deux derniers succès, Psychose et Les Oiseaux. Deux films qui dépassent le cadre du suspense pour frôler celui du fantastique. Pour beaucoup, ce sont les meilleurs de Hitchcock.
0: Hélas, ils marquent aussi le début du déclin. Nous sommes en 1963 et le monde a changé. Le public ne se reconnaît plus dans le cinéma fait d'acteurs bien habillés et d'actrices glacées. Les films d'Hitchcock vont avoir de moins en moins de succès. Les recettes qui lui permettaient de fasciner les spectateurs des années 50 ne marchent plus.
1: Dans les années 70, il retourne en Angleterre, là où tout a commencé. Une manière de boucler la boucle. Il tourne trois derniers films, qui ne seront ni bons ni mauvais, et sa carrière prend fin. Installé dans sa légende, donnant de multiples interviews, il vivra jusqu'en 1980. C'est à cette date qu'il décède. Ironie du sort, il meurt à Los Angeles, en plein cœur de cet Hollywood dont il s'était plaint tant de fois.

En dehors du cinéma, Hitchcock était un grand humaniste et un homme de culture, collectionnant les tableaux et parlant couramment le français. Pour certains cinéphiles, il reste le plus grand réalisateur de tous les temps. Et peut-être était-ce vraiment le cas.

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0: avec Human Touch, c'était Bruce Springsteen sur Radio FM à 11h30. Et à chaque demi-heure, on prend des nouvelles de la planète avec ce nouveau point sur l'actualité, toujours avec Alex Gauthier.
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2: Bonjour à tous, à la une de l'actualité, tension diplomatique entre Paris et Moscou. Le chargé d'affaires russe en France est convoqué après l'incident du drone chargé d'explosifs à l'aéroport de Leipzig il y a un mois. L'Allemagne accuse la Russie d'être responsable de l'attaque. Jean-Noël Barrot évoque une volonté de sabotage. Des sanctions pourraient être prises, prévient le ministre français des Affaires étrangères. L'Union européenne évoque un acte de terrorisme soutenu par un État. Protéger son public et ses équipes, c'est la raison avancée par l'avocate de Patrick Bruel ce matin pour expliquer l'annulation de sa tournée. Elle devait commencer le mois prochain. Le chanteur est mis en examen dans plusieurs dossiers de violences sexuelles. Il continue de clamer son innocence. Les billets de la tournée seront remboursés, assure son avocate. La rentrée universitaire n'a jamais coûté aussi cher. Un étudiant non boursier vivant loin de sa famille devra débourser en moyenne 3 240 euros pour s'installer et couvrir son premier mois, selon le syndicat étudiant Lafage. C'est 25% de plus qu'en 2020. Le logement reste le premier poste de dépense. La fédération alerte aussi sur la précarité alimentaire. Un étudiant sur cinq ne mangerait pas à sa faim. Et le réalisateur français Jean-Paul Rapneau est mort à l'âge de 94 ans. Il a notamment réalisé Cyrano de Bergerac en 1990 avec Gérard Depardieu.
0: Et notre édition locale de l'information avec le projet nucléaire Aval du Futur qui franchit un cap. Ce mardi, Michel Monneret a officiellement pris ses fonctions de coordonnateur auprès du préfet de la Manche. Ce programme industriel monumental de 60 milliards d'euros prévu sur le site d'Orano La Hague vise à créer de nouvelles unités de traitement des combustibles usés et pourrait générer 10 000 emplois. Une première feuille de route sur le logement et la mobilité est attendue d'ici la fin de l'année. Malgré les pluies de ces derniers jours, la préfecture a décidé hier de maintenir le niveau de crise sécheresse sur l'ensemble du département. Selon le préfet, il manque encore 150 mm de pluie depuis le début de l'année. Les restrictions sur l'usage de l'eau restent donc en vigueur pour les particuliers comme pour les professionnels. La situation sera de nouveau examinée la semaine prochaine. Un feu de végétation a entraîné la fermeture temporaire de la 84 hier mardi au niveau de Guilberville. L'autoroute a été coupée dans les deux sens de circulation. Une déviation a été mise en place par le réseau départemental. Après environ 2 heures d'interruption, la circulation a pu reprendre vers 15h. Une importante panne du réseau Free a touché le Cotentin hier soir. Plusieurs centaines d'abonnés ont été impactés avec des perturbations sur la Freebox et le réseau mobile. La panne concernait notamment Cherbourg en Cotentin, Martinva et Saint-Martin-le-Gréard. Près de 400 signalements avaient été recensés vers 20h. Et puis l'aéroclub Jean Piquenot de Cherbourg-Maupertuis, inquiet pour son avenir. Une vingtaine de personnes se sont rassemblées hier pour dénoncer des restrictions de vol de plus en plus importantes. Selon l'association, entre mai et mi-septembre, ces restrictions et les travaux sur la piste l'auraient empêché de voler 40% du temps avec des pertes estimées entre 20 000 et 25 000 euros cette année.
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0: Deux formations qui ont marqué les années 82, Alphaville à In Excess sur Radio FM. Et puis aujourd'hui, on met du rock américain à l'honneur. Et si vous aimez le stoner rock et les riffs de Josh Homme, Queen of the Stone Age annonce la sortie de son 9e album studio pour cet automne, sortie prévue le 30 octobre. Et ce sera l'occasion pour nous de vous passer le premier extrait qui a été dévoilé. Ça arrive juste après ça.
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2: Et l'information avec Virginie Quénon.
3: Bonjour à tous, à la une de l'actualité. Le réalisateur Jean-Paul Rapneau est mort à l'âge de 94 ans. Figure du cinéma français, on lui doit entre autres Les Mariés de l'an 2 avec Jean-Paul Belmondo, Le Sauvage en 1975 avec Catherine Deneuve et Yves Montand. Mais son plus grand succès arrive en 1990 avec Cyrano de Bergerac. Et le film a remporté le César du meilleur film en 1991 et le Golden Globe du meilleur film étranger. Les deux Français détenus au Togo depuis fin juillet sont désormais en liberté provisoire. Gaël Moncaire et Sébastien Pérez Pezzani avaient été arrêtés le 27 juillet. Ils tournaient dans le nord du pays un épisode de l'émission Les Routes de l'Impossible. Ils sont poursuivis pour fausses déclarations. Des tensions diplomatiques entre Paris et Moscou. Le chargé d'affaires russe en France est convoqué après l'incident du drone chargé d'explosifs à l'aéroport de Leipzig il y a un mois. L'Allemagne accuse la Russie d'être responsable de l'attaque. Jean-Noël Barrot évoque une volonté de sabotage. Des sanctions pourraient être prises, prévient le ministre français des Affaires étrangères. L'Union européenne évoque un acte de terrorisme soutenu par un État. La rentrée étudiante coûte de plus en plus cher, 3 240 euros en moyenne cette année pour un étudiant non boursier en licence, ce sont les chiffres de la FAGE. C'est 655 euros de plus qu'en 2020, soit une hausse de 25%. Le logement pèse lourd, 637 euros par mois en moyenne, plus de la moitié des dépenses courantes. Pour les étudiants extra-communautaires, le coût de la rentrée atteint même 7 000 euros. Enfin, un père qui revient après 5 ans de prison et une famille qui va devoir affronter son passé. C'est l'histoire de La Frappe avec Bastien Bouillon. Ça sort aujourd'hui au cinéma. Un premier film déjà récompensé au Festival d'Angoulême. Jacques Terrance.
4: T'as vraiment envie de le revoir ?
5: Après 5 ans de prison pour escroquerie, Anthony retrouve ses deux enfants, Enzo et Carla. Enzo veut croire à une nouvelle vie de famille. Il accueille son père à bras ouverts, l'aide à reprendre leur activité de vendeur sur les marchés et lui présente même sa petite amie.
6: Roxane.
7: Bonjour.
6: Ma copine.
5: Mais sa sœur Carla, elle, refuse de pardonner.
8: On avait dit à l'avocat qu'on donnait pas suite.
5: Peu à peu, le passé familial ressurgit. Le film révèle son véritable sujet, l'emprise, le traumatisme et l'inceste.
9: Mais t'es malade, mais t'es con.
5: Bastien Bouillon incarne ce père à la fois chaleureux et inquiétant. Diego Murgia, qui joue Enzo, a reçu le prix du meilleur acteur au Festival d'Angoulême.
10: C'est notre père, on est une famille.
9: Casse-toi !
3: Merci Jacques. Voilà, c'est la fin de ce Flash. Excellent après-midi à tous.
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2: Une ambiance nuageuse sur la Manche en ce mercredi avec des éclaircies mais rares. Pour autant, le temps reste assez clément et calme avec un vent d'ouest-sud-ouest assez faible, localement plus sensible, notamment sur la pointe du Nord-Cotentin avec des rafales autour de 40 à 50 km/h. Les températures en journée, 22 degrés sur la Hague des Pieux et Cherbourg, 23 à 40 en 24 sur Coutances et 25 à Avranches. Quant à demain, jeudi, ce sera couvert le matin, plus changeant l'après-midi, avec quelques averses possibles mais très localisées. Les deux températures sensiblement dans les mêmes valeurs qu'aujourd'hui.
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0: souvenir de l'année 89 pour ce Another Day in Paradise de Phil Collins. Et puis autre tube de la même année, le Mandela Day de Simple Minds. C'est ce qu'on retrouvera d'ici 2 minutes sur IFM, le temps de notre agenda.
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0: Il y a une nouvelle permanence gratuite qui arrive à la Maison des services publics de La Hague à partir de demain, jeudi 3 septembre. Le Conseil en évolution professionnelle, mon CEP, vous accueille à Beaumont-Hague. Ce service s'adresse aux salariés du privé et aux travailleurs indépendants qui souhaitent changer de métier, évoluer dans leur entreprise, se former, préparer une reconversion ou encore créer leur activité. L'accompagnement est gratuit, confidentiel et personnalisé. Les permanences ont lieu tous les jeudis de 9h à 17h30 à la Maison des services publics de Beaumont-Hague. Envie de replonger dans les années 80, le temps d'une soirée, direction Biville, le samedi 12 septembre pour une soirée festive organisée par l'association Clara et Lucas en vadrouille dans le cadre de leur aventure 4L Trophy 2027. Rendez-vous dès 19h30 à la salle des fêtes de Biville avec ambiance 80 et repas complet qui est offert, assortiment de salades, jambon porto, gratin de pommes de terre, fromage et dessert. Comptez 19€ pour les adultes et 12€ pour les enfants de 6 à 12 ans. Et puis si vous cherchez une activité artistique pour cette rentrée, il reste encore des places à l'école des arts vivants de La Hague pour l'année 2026-2027. Et parmi les ateliers collectifs proposés, percussion, chorale, fanfare de rue, musique assistée par ordinateur, mais aussi théâtre pour les adolescents et les adultes, et danse pour les enfants, les ados et les adultes. Pour découvrir l'école des arts vivants et échanger avec l'équipe, rendez-vous samedi 5 septembre au forum des associations de La Hague à la Halle des Sports de Beaumont-Hague. Les inscriptions, elles, restent possibles jusqu'au 30 septembre selon les places.

0: RDC à midi et demi sur Radio FM. Et revoici arrivé Virginie Quénon pour l'info.
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2: Bonjour à tous, l'essentiel de l'actualité. Le réalisateur Jean-Paul Rapneau est mort à l'âge de 94 ans. Figure du cinéma français, on lui doit entre autres Les Mariés de l'an 2 avec Jean-Paul Belmondo. Mais son plus grand succès arrive en 1990 avec Cyrano de Bergerac. Et le film a remporté le César du meilleur film en 1991 et le Golden Globe du meilleur film étranger. Les deux Français détenus au Togo depuis fin juillet sont désormais en liberté provisoire. Gaël Moncaire et Sébastien Pérez Pezzani avaient été arrêtés le 27 juillet. Ils tournaient dans le nord du pays un épisode de l'émission Les Routes de l'Impossible. Ils sont poursuivis pour fausses déclarations. La rentrée étudiante coûte de plus en plus cher, 3 240 euros en moyenne cette année pour un étudiant non boursier en licence, ce sont les chiffres de la FAGE. C'est 655 euros de plus qu'en 2020, soit une hausse de 25%. Le logement pèse lourd, 637 euros par mois en moyenne, plus de la moitié des dépenses courantes. Pour les étudiants extra-communautaires, le coût de la rentrée atteint même 7 000 euros.
0: Et notre édition locale de l'information avec le projet nucléaire Aval du Futur qui franchit un cap. Ce mardi, Michel Monneret a officiellement pris ses fonctions de coordonnateur auprès du préfet de la Manche. Ce programme industriel monumental de 60 milliards d'euros prévu sur le site d'Oranola-Hag vise à créer de nouvelles unités de traitement des combustibles usés et pourrait générer 10 000 emplois. Une première feuille de route sur le logement et la mobilité est attendue d'ici la fin de l'année. Malgré les pluies de ces derniers jours, la préfecture a décidé hier de maintenir le niveau de crise sécheresse sur l'ensemble du département. Selon le préfet, il manque encore 150 mm de pluie depuis le début de l'année. Les restrictions sur l'usage de l'eau restent donc en vigueur pour les particuliers comme pour les professionnels. La situation sera de nouveau examinée la semaine prochaine. Un feu de végétation a entraîné la fermeture temporaire de la 84 hier mardi au niveau de Guilberville. L'autoroute a été coupée dans les deux sens de circulation. Une déviation a été mise en place par le réseau départemental. Après environ 2 heures d'interruption, la circulation a pu reprendre vers 15h. Une importante panne du réseau Free a touché le Cotentin hier soir. Plusieurs centaines d'abonnés ont été impactés avec des perturbations sur la Freebox et le réseau mobile. La panne concernait notamment Cherbourg-en-Cotentin, Martinvaux et Saint-Martin-le-Gréard. Près de 400 signalements avaient été recensés vers 20h. Et puis l'aéroclub Jean Piquenot de Cherbourg-Maupertuis, inquiet pour son avenir. Une vingtaine de personnes se sont rassemblées hier pour dénoncer des restrictions de vol de plus en plus importantes. Selon l'association, entre mai et mi-septembre, ces restrictions et les travaux sur la piste l'auraient empêché de voler 40% du temps avec des pertes estimées entre 20 000 et 25 000 euros cette année.
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0: La voix de Mario Cuccio du rock progressif belge des années 80 avec ce live de Machiavel. Et toujours en live, vous restez avec nous, ce sera Dépêche Mode dans un instant.
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2: Et c'est avec Virginie Quénon.
3: Bonjour à tous, à la une de l'actualité, le réalisateur Jean-Paul Rapneau est mort à l'âge de 94 ans. Figure du cinéma français, on lui doit entre autres Les Mariés de l'an 2 avec Jean-Paul Belmondo, Le Sauvage en 1975 avec Catherine Deneuve et Yves Montand. Mais son plus grand succès arrive en 1990 avec Cyrano de Bergerac. Et le film a remporté le César du meilleur film en 1991 et le Golden Globe du meilleur film étranger. Les deux Français détenus au Togo depuis fin juillet sont désormais en liberté provisoire. Gaël Moncaire et Sébastien Pérez Pezzani avaient été arrêtés le 27 juillet. Ils tournaient dans le nord du pays un épisode de l'émission Les routes de l'impossible. Ils sont poursuivis pour fausses déclarations. Des tensions diplomatiques entre Paris et Moscou. Le chargé d'affaires russe en France est convoqué après l'incident du drone chargé d'explosifs à l'aéroport de Leipzig il y a un mois. L'Allemagne accuse la Russie d'être responsable de l'attaque. Jean-Noël Barrot évoque une volonté de sabotage. Des sanctions pourraient être prises, prévient le ministre français des Affaires étrangères. L'Union européenne évoque un acte de terrorisme soutenu par un État. La rentrée étudiante coûte de plus en plus cher, 3 240 euros en moyenne cette année pour un étudiant non boursier en licence, ce sont les chiffres de la FAGE. C'est 655 euros de plus qu'en 2020, soit une hausse de 25%. Le logement pèse lourd, 637 euros par mois en moyenne, plus de la moitié des dépenses courantes. Pour les étudiants extra-communautaires, le coût de la rentrée atteint même 7 000 euros. Enfin, un père qui revient après 5 ans de prison et une famille qui va devoir affronter son passé. C'est l'histoire de La Frappe avec Bastien Bouillon. Ça sort aujourd'hui au cinéma. Un premier film déjà récompensé au Festival d'Angoulême. Jacques Terrance.
4: T'as vraiment envie de le revoir ?
5: Après 5 ans de prison pour escroquerie, Anthony retrouve ses deux enfants, Enzo et Carla. Enzo veut croire à une nouvelle vie de famille. Il accueille son père à bras ouverts, l'aide à reprendre leur activité de vendeur sur les marchés et lui présente même sa petite amie.
6: Roxane.
7: Bonjour.
6: Ma copine.
5: Mais sa sœur Carla, elle, refuse de pardonner.
8: Vous avez dit à l'avocat qu'on donnait pas suite.
5: Peu à peu, le passé familial ressurgit. Le film révèle son véritable sujet, l'emprise, le traumatisme et l'inceste.
9: Mais t'es malade, mais t'es con.
5: Bastien Bouillon incarne ce père à la fois chaleureux et inquiétant. Diego Murgia, qui joue Enzo, a reçu le prix du meilleur acteur au Festival d'Angoulême.
10: C'est notre père, on est une famille.
9: Casse-toi !
3: Merci Jacques. Voilà, c'est la fin de ce Flash. Excellent après-midi à tous.
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2: Ambiance nuageuse et rares éclaircies au menu de mercredi dans la Manche. Un ciel qui a donc du mal à se découvrir. Pour autant, le temps reste assez clément et calme avec un vent d'ouest à sud-ouest assez faible. Peut-être un peu plus sensible sur la pointe du Nord Cotentin avec des rafales autour de 40-50 km/h. Les températures de 22 degrés en journée sur la Hague, les Pieux et Cherbourg également. 23 à 40 ans, 24 sur Coutances et 25 à Avranches. Pour demain jeudi, ce sera couvert le matin. Plus changeant l'après-midi, quelques averses possibles, mais ça reste très localisé. Température sensiblement dans les mêmes valeurs qu'aujourd'hui. Et on vous souhaite un très bon mercredi avec AFM. Votre musique continue de vous accompagner et on démarre avec cette reprise de World.

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1: Bonjour à tous. À la une de l'actualité, la canicule et la sécheresse vont peser sur l'économie française. Selon Bercy, elle devrait coûter 0,1 point de PIB cette année. C'est principalement à cause des pertes agricoles. La production agricole pourrait reculer de 8% sur un an. Le maïs est particulièrement touché avec une récolte attendue en baisse de 35%. Plusieurs sites gouvernementaux liés au ministère de la Transition écologique sont inaccessibles aujourd'hui. Ils affichent un message de maintenance après un incident informatique. En Creuse, par exemple, certains services de l'État rencontrent aussi des difficultés avec leur courriel. On ne connaît pas les causes de cette panne pour le moment. La rentrée littéraire, c'est en ce moment dans un marché du livre en difficulté. 461 romans sont attendus d'ici octobre, alors que les ventes ont reculé de 6,2% au premier semestre. Une offre très abondante qui complique aussi le travail des libraires. Écoutez Xavier Olivrain, il est libraire.
2: On est face à une pléthore de titres. Et en fait, les gens sont... Il y a trop d'offres. Et même les libraires, comme il y a trop d'offres, ne peuvent pas lire tout ce qui sort. Et être au mieux de leur conseil, en fait. Donc, en fait, il y a vraiment un problème de production et de surproduction dans le livre, donc qui empêche d'identifier des pépites assez rapidement pour pouvoir les conseiller aux gens.
1: Voilà un reportage de Mylène Desbacq. Les librairies indépendantes ont vu leur chiffre d'affaires reculer de 5% en août. La messe en plein air du pape Léon XIV, prévue le 26 septembre à Paris, est contestée devant la justice. L'association de protection de l'enfance Mouv' Enfants a saisi le tribunal administratif pour demander son annulation. Elle met en avant des violences sexuelles commises sur des mineurs par des membres de l'église depuis 1950. La décision est attendue dans les prochains jours. Attention, si vous avez acheté récemment une salade préparée chez Intermarché ou Netto, 15 références sont rappelées partout en France à cause de possibles corps étrangers durs de couleur noire. Plusieurs types de salades sont concernés, notamment des piémontaises et des coleslaw. Ne les consommez pas, vous pouvez les rapporter en magasin. Dans l'actualité également, plus de 3000 personnes sont mortes d'Ebola en République démocratique du Congo. Un bilan record pour le pays avec plus de 6000 contaminations recensées. Et l'épidémie déclarée mi-mai touche désormais 6 provinces. Elle est provoquée par un virus contre lequel aucun vaccin ni traitement n'est encore homologué. Enfin, l'OGC Nice rend hommage aux 86 victimes de l'attentat du 14 juillet 2016 avec son nouveau troisième maillot. Une tenue dorée ornée de 86 étoiles disposées pour dessiner la courbe de la baie des Anges. Et les noms des victimes figurent à l'intérieur d'un cœur. Et les Aiglons porteront ce maillot samedi contre Le Mans. Fin de ce flash, excellent après-midi à tous.
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1: Bonjour à tous. À la une de l'actualité, la canicule et la sécheresse vont peser sur l'économie française. Selon Bercy, elle devrait coûter 0,1 point de PIB cette année. C'est principalement à cause des pertes agricoles. La production agricole pourrait reculer de 8% sur un an. Le maïs est particulièrement touché avec une récolte attendue en baisse de 35%. Plusieurs sites gouvernementaux liés au ministère de la Transition écologique sont inaccessibles aujourd'hui. Ils affichent un message de maintenance après un incident informatique. En Creuse, par exemple, certains services de l'État rencontrent aussi des difficultés avec leur courriel. On ne connaît pas les causes de cette panne pour le moment. La rentrée littéraire, c'est en ce moment dans un marché du livre en difficulté. 461 romans sont attendus d'ici octobre, alors que les ventes ont reculé de 6,2% au premier semestre. Une offre très abondante qui complique aussi le travail des libraires. Écoutez Xavier Olivrain, il est libraire.
2: On est face à une pléthore de titres. Et en fait, les gens sont... Il y a trop d'offres. Et même les libraires, comme il y a trop d'offres, ne peuvent pas lire tout ce qui sort. Et être au mieux de leur conseil, en fait. Donc, en fait, il y a vraiment un problème de production et de surproduction dans le livre, donc qui empêche d'identifier des pépites assez rapidement pour pouvoir les conseiller aux gens.
1: Voilà un reportage de Mylène Desbacs. Les librairies indépendantes ont vu leur chiffre d'affaires reculer de 5% en août. La messe en plein air du pape Léon XIV, prévue le 26 septembre à Paris, est contestée devant la justice. L'association de protection de l'enfance Mouv' Enfants a saisi le tribunal administratif pour demander son annulation. Elle met en avant des violences sexuelles commises sur des mineurs par des membres de l'église depuis 1950. La décision est attendue dans les prochains jours. Attention, si vous avez acheté récemment une salade préparée chez Intermarché ou Netto, 15 références sont rappelées partout en France à cause de possibles corps étrangers durs de couleur noire. Plusieurs types de salades sont concernés, notamment des piémontaises et des coleslaw. Ne les consommez pas, vous pouvez les rapporter en magasin. Dans l'actualité également, plus de 3000 personnes sont mortes d'Ebola en République démocratique du Congo. Un bilan record pour le pays avec plus de 6000 contaminations recensées. Et l'épidémie déclarée mi-mai touche désormais 6 provinces. Elle est provoquée par un virus contre lequel aucun vaccin ni traitement n'est encore homologué. Enfin, le GC Nice rend hommage aux 86 victimes de l'attentat du 14 juillet 2016 avec son nouveau troisième maillot. Une tenue dorée ornée de 86 étoiles disposées pour dessiner la courbe de la baie des Anges. Et les noms des victimes figurent à l'intérieur d'un cœur. Et les Aiglons porteront ce maillot samedi contre Le Mans. Fin de ce flash, excellent après-midi à tous.
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1: Bonjour à tous, à la une de l'actualité, un incident informatique perturbe les services du ministère de la Transition écologique. Plusieurs sites gouvernementaux sont indisponibles ce mercredi, notamment celui consacré aux consultations publiques environnementales. Des administrations régionales sont également touchées, un événement qui suscite l'inquiétude après la série de cyberattaques contre les services de l'État. Emmanuel Macron attendu à Londres ce mercredi pour une visite à la fois royale et diplomatique. Avec Brigitte Macron, il sera reçu par le roi Charles III et la reine Camilla avant de découvrir la tapisserie de Bayeux au British Museum. Demain, le président français rencontrera le nouveau premier ministre britannique Andy Burnham pour renforcer les relations entre les deux pays. La hausse du prix du pétrole pousse Ryanair à lever le pied cet hiver. La compagnie low cost va réduire le nombre de ses vols pour limiter sa facture de carburant et ses pertes. La compagnie low cost avertit aussi d'une possible hausse sensible des prix des billets en Europe si le pétrole reste à son niveau actuel jusqu'à l'été prochain. Près de 7600 canards vont être abattus dans le Maine-et-Loire après la découverte d'un foyer de grippe aviaire hautement pathogène. Le virus a été détecté dans un élevage à l'est d'Angers. Des zones réglementées ont été instaurées autour du site, avec notamment l'interdiction des mouvements de volailles. La course au prix Goncourt 2026 est lancée. L'Académie a dévoilé une première sélection de 16 romans avec entre autres Yannick Hennel, Lilia Hassen, Philippe Généda ou encore Sylvain Prudhomme. Cette liste sera réduite à 8 titres le 6 octobre prochain. Le lauréat du Goncourt, lui, sera annoncé le 3 novembre. Enfin, un père qui revient après 5 ans de prison et une famille qui va devoir affronter son passé. C'est l'histoire de La Frappe avec Bastien Bouillon. Ça sort aujourd'hui au cinéma, un premier film déjà récompensé au Festival d'Angoulême. Jacques Terrance.
2: T'as vraiment envie de le revoir ?
3: Après 5 ans de prison pour escroquerie, Anthony retrouve ses deux enfants, Enzo et Carla. Enzo veut croire à une nouvelle vie de famille. Il accueille son père à bras ouverts, l'aide à reprendre leur activité de vendeur sur les marchés et lui présente même sa petite amie.
4: Roxane, ma copine.
3: Mais sa sœur Carla, elle, refuse de pardonner.
5: On avait dit à l'avocat qu'on donnait pas suite.
3: Peu à peu, le passé familial ressurgit. Le film révèle son véritable sujet, l'emprise, le traumatisme et l'inceste.
6: Carla. Mais t'es malade, mais t'es con.
3: Bastien Bouillon incarne ce père à la fois chaleureux et inquiétant. Diego Murgia, qui joue Enzo, a reçu le prix du meilleur acteur au Festival d'Angoulême.
1: Voilà, La Frappe, c'est en salle en ce moment partout en France. Voilà pour l'actualité. Bon après-midi à tous.
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1: Et dans l'info locale, la Manche reste placée au niveau rouge pour la sécheresse. Malgré les pluies de ces derniers jours, la préfecture a décidé ce mardi de maintenir le niveau de crise sur l'ensemble du département. Les précipitations restent insuffisantes pour améliorer durablement la situation. Selon le préfet, il manque encore 150 mm de pluie depuis le début de l'année et le département est passé plusieurs fois près de ruptures d'alimentation en eau potable. Les restrictions sur l'usage de l'eau restent donc en vigueur pour les particuliers comme pour les professionnels. La situation sera de nouveau examinée la semaine prochaine. Une nouvelle étape pour le projet nucléaire Aval du futur dans la Manche. Michel Monneret a pris ses fonctions ce mardi comme coordonnateur du projet auprès du préfet de la Manche. Estimé à 60 milliards d'euros, Aval du futur prévoit notamment de nouvelles installations de traitement, de recyclage et d'entreposage de combustibles usés sur le site d'Oranola-Indre. Environ 10 000 emplois sont attendus autour de ce vaste programme industriel. Michel Monneret sera chargé de coordonner les différents acteurs et services de l'État. Une première feuille de route territoriale doit être élaborée d'ici la fin de l'année avec notamment des enjeux de logement et de mobilité pour les futurs salariés. Attention aux tentatives d'arnaque dans le Cotentin. L'agglomération indique avoir reçu plusieurs signalements de personnes utilisant son nom, celui de ses services pour démarcher les habitants. Ces tentatives concernent notamment l'eau potable, l'assainissement, les déchets ou encore la rénovation de l'habitat. En cas de doute, l'agglo recommande de contacter directement le service concerné avant toute démarche ou tout paiement. Et puis musique avec le groupe Ultra Vomit qui sera à l'affiche des Saint-Sauveur du Rock dans la Manche. La 18e édition du festival se tiendra le 24 octobre prochain à l'espace culturel de Saint-Sauveur-Landelin. Ultra Vomit, connu pour son mélange de heavy metal et d'humour, partagera l'affiche avec trois autres formations, Elagun, Dourshan et Flip Your Brain. Les billets sont d'ores et déjà disponibles en pré-vente. Et passez un bon après-midi de mercredi sur les ondes d'IFM.
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1: Bonjour à tous, à la une de l'actualité, un incident informatique perturbe les services du ministère de la Transition écologique. Plusieurs sites gouvernementaux sont indisponibles ce mercredi, notamment celui consacré aux consultations publiques environnementales. Des administrations régionales sont également touchées, un événement qui suscite l'inquiétude après la série de cyberattaques contre les services de l'État. Emmanuel Macron attendu à Londres ce mercredi pour une visite à la fois royale et diplomatique. Avec Brigitte Macron, il sera reçu par le roi Charles III et la reine Camilla avant de découvrir la tapisserie de Bayeux au British Museum. Demain, le président français rencontrera le nouveau premier ministre britannique Andy Burnham pour renforcer les relations entre les deux pays. La hausse du prix du pétrole pousse Ryanair à lever le pied cet hiver. La compagnie low cost va réduire le nombre de ses vols pour limiter sa facture de carburant et ses pertes. La compagnie low cost avertit aussi d'une possible hausse sensible des prix des billets en Europe si le pétrole reste à son niveau actuel jusqu'à l'été prochain. Près de 7600 canards vont être abattus dans le Maine-et-Loire après la découverte d'un foyer de grippe aviaire hautement pathogène. Le virus a été détecté dans un élevage à l'est d'Angers. Des zones réglementées ont été instaurées autour du site, avec notamment l'interdiction des mouvements de volailles. La course au prix Goncourt 2026 est lancée. L'Académie a dévoilé une première sélection de 16 romans avec entre autres Yannick Hennel, Lilia Hassen, Philippe Généda ou encore Sylvain Prudhomme. Cette liste sera réduite à 8 titres le 6 octobre prochain. Le lauréat du Goncourt, lui, sera annoncé le 3 novembre. Enfin, un père qui revient après 5 ans de prison et une famille qui va devoir affronter son passé. C'est l'histoire de La Frappe avec Bastien Bouillon. Ça sort aujourd'hui au cinéma, un premier film déjà récompensé au Festival d'Angoulême. Jacques Terrance.
2: T'as vraiment envie de le revoir ?
3: Après 5 ans de prison pour escroquerie, Anthony retrouve ses deux enfants, Enzo et Carla. Enzo veut croire à une nouvelle vie de famille. Il accueille son père à bras ouverts, l'aide à reprendre leur activité de vendeur sur les marchés et lui présente même sa petite amie.
4: Roxane, ma copine.
3: Mais sa sœur Carla, elle, refuse de pardonner.
5: On avait dit à l'avocat qu'on donnait pas suite.
3: Peu à peu, le passé familial ressurgit. Le film révèle son véritable sujet, l'emprise, le traumatisme et l'inceste.
6: Carla. Mais t'es malade, mais t'es con.
3: Bastien Bouillon incarne ce père à la fois chaleureux et inquiétant. Diego Murgia, qui joue Enzo, a reçu le prix du meilleur acteur au Festival d'Angoulême.
1: Voilà, La Frappe, c'est en salle en ce moment partout en France. Voilà pour l'actualité. Bon après-midi à tous.
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1: Et notre édition locale de l'information avec le projet nucléaire à Val du Futur qui franchit un cap. Ce mardi, Michel Monneret a officiellement pris ses fonctions de coordonnateur auprès du préfet de la Manche. Ce programme industriel monumental de 60 milliards d'euros prévu sur le site d'Oranola-Ingue vise à créer de nouvelles unités de traitement des combustibles usés et pourrait générer 10 000 emplois. Une première feuille de route sur le logement et la mobilité est attendue d'ici la fin de l'année. Malgré les pluies de ces derniers jours, la préfecture a décidé hier de maintenir le niveau de crise sécheresse sur l'ensemble du département. Selon le préfet, il manque encore 150 mm de pluie depuis le début de l'année. Les restrictions sur l'usage de l'eau restent donc en vigueur pour les particuliers comme pour les professionnels. La situation sera de nouveau examinée la semaine prochaine. Un feu de végétation a entraîné la fermeture temporaire de l'A84 hier mardi au niveau de Guilberville. L'autoroute a été coupée dans les deux sens de circulation. Une déviation a été mise en place par le réseau départemental. Après environ deux heures d'interruption, la circulation a pu reprendre vers 15h. Une importante panne du réseau Free a touché le Cotentin. Hier soir, plusieurs centaines d'abonnés ont été impactés avec des perturbations sur la Freebox et le réseau mobile. La panne concernait notamment Cherbourg en Cotentin, Martinva et Saint-Martin-Gréard. Près de 400 signalements avaient été recensés vers 20h. Et puis l'aéroclub Jean Piquenot de Cherbourg-Maupertuis, inquiet pour son avenir. Une vingtaine de personnes se sont rassemblées hier pour dénoncer des restrictions de vol de plus en plus importantes. Selon l'association, entre mai et mi-septembre, ces restrictions et les travaux sur la piste l'auraient empêché de voler 40% du temps avec des pertes estimées entre 20 000 et 25 000 euros cette année. Voilà pour les infos du territoire. Très bonne fin de journée à toutes et à tous.
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1: Bonsoir à tous, à la une de l'actualité. Le bilan continue de s'alourdir après la crue dévastatrice qui a frappé l'Himalaya il y a une semaine. Au Népal, les autorités font désormais état de 1204 morts, 4216 disparus. Côté tibétain, 21 personnes sont décédées, 541 restent portées disparues. Au total, la catastrophe a fait au moins 1255 morts. Deux suspects ont été identifiés dans l'enquête sur le drone chargé d'explosifs découvert début août à l'aéroport de Leipzig en Allemagne. Leurs traces ADN ont été retrouvées sur le drone, sur les explosifs et près de l'aéroport. Berlin accuse Moscou d'être responsable de cette tentative d'assassinat, ce que le Kremlin dément. Patrick Bruel annule l'intégralité de sa tournée, une démarche d'apaisement pour le chanteur de 67 ans, visé par plusieurs plaintes pour viol et agression sexuelle, des accusations qu'il nie en bloc. La collective Salon Féministe est à l'origine d'une pétition pour demander l'annulation des concerts et malgré cette annonce, elle reste mobilisée auprès des victimes présumées.
2: On pense de suite aux femmes en fait, qui ont été victimes de Patrick Bruel. Tout le travail reste à faire parce qu'il va y avoir un jugement. La justice, on sait très bien qu'elle n'a pas les moyens pour aller jusque là où il faudrait aller. Donc nous, on va être là, on va être attentive à ce qui se passe et on va rester à côté de ces femmes. Voilà, donc on est vraiment en état de vigilance. J'ai envie de dire que c'est normal en fait qu'il a arrêté. Enfin, je veux dire, ça fait un moment qu'il aurait dû le faire. Ce qui n'est pas normal, par contre, c'est les discours qu'on entend de la part de certains maires qui, sous couvert de la présomption d'innocence, remettent encore la question de la véracité des paroles de ces femmes. Donc on est quand même inquiète. On se dit qu'on a encore du travail et du pain sur la planche. Donc on est là et on fera ce qu'il faudra.
1: Anne Manusso de la collective Salon Féministe. Les canicules et la sécheresse de cet été vont peser sur l'économie française. Bercy estime qu'elles coûteront 0,1 point de PIB en 2026, principalement à cause des mauvaises récoltes. Le maïs est particulièrement touché avec une baisse attendue de 35%. 8 ans après la mort d'un enfant de 4 ans dans un accident d'ascenseur, 3 condamnations ont été prononcées. Le technicien écope de 18 mois de prison avec sursis. Son ancien employeur devra payer 80 000 euros d'amende. Le drame s'était produit en 2018 dans un centre commercial à Argenteuil. Isaac Hadjar manquera une deuxième course consécutive en Formule 1. Toujours touché à un poignet, le Français de 21 ans est forfait pour le Grand Prix d'Italie ce week-end prévu à Monza. Voilà pour l'actualité. Bonne soirée à tous.
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1: Et notre édition locale de l'information avec le projet nucléaire Aval du Futur qui franchit un cap. Ce mardi, Michel Monneret a officiellement pris ses fonctions de coordonnateur auprès du préfet de la Manche. Ce programme industriel monumental de 60 milliards d'euros prévu sur le site d'Oranola-Ingg vise à créer de nouvelles unités de traitement des combustibles usés et pourrait générer 10 000 emplois. Une première feuille de route sur le logement et la mobilité est attendue d'ici la fin de l'année. Malgré les pluies de ces derniers jours, la préfecture a décidé hier de maintenir le niveau de crise sécheresse sur l'ensemble du département. Selon le préfet, il manque encore 150 mm de pluie depuis le début de l'année. Les restrictions sur l'usage de l'eau restent donc en vigueur pour les particuliers comme pour les professionnels. La situation sera de nouveau examinée la semaine prochaine. Un feu de végétation a entraîné la fermeture temporaire de l'A84 hier mardi au niveau de Guilberville. L'autoroute a été coupée dans les deux sens de circulation. Une déviation a été mise en place par le réseau départemental. Après environ 2 heures d'interruption, la circulation a pu reprendre vers 15 heures. Une importante panne du réseau Free a touché le Cotentin hier soir. Plusieurs centaines d'abonnés ont été impactés avec des perturbations sur la Freebox et le réseau mobile. La panne concernait notamment Cherbourg en Cotentin, Martinvaux et Saint-Martin-Gréard. Près de 400 signalements avaient été recensés vers 20h. Et puis l'aéroclub Jean Piquenot de Cherbourg-Maupertuis, inquiet pour son avenir. Une vingtaine de personnes se sont rassemblées hier pour dénoncer des restrictions de vol de plus en plus importantes. Selon l'association, entre mai et mi-septembre, ces restrictions et les travaux sur la piste l'auraient empêché de voler 40% du temps avec des pertes estimées entre 20 000 et 25 000 euros cette année. Voilà pour les infos du territoire. Très bonne fin de journée à toutes et à tous.
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1: Bonsoir à tous, à la une de l'actualité. La France a convoqué le chargé d'affaires russe à Paris après l'attaque d'un drone chargé d'explosifs à l'aéroport de Leipzig. L'Allemagne attribue cette attaque à Moscou. L'Union européenne évoque de son côté un acte de terrorisme soutenu par un État. La France, toujours sans nouvelles de 4 de ses ressortissants après la crue dévastatrice au Népal et au Tibet. Le bilan encore provisoire fait état de plus de 1200 morts et des milliers de disparus. Une association de protection de l'enfance demande à la justice d'annuler la messe du pape Léon XIV prévue le 26 septembre à Paris. Move Enfants invoque la dignité des victimes de violences sexuelles commises au sein de l'Église catholique. Elle a saisi le tribunal administratif de Paris et demande une suspension en urgence. Plus de 3000 postes vont être supprimés chez Uber. La plateforme annonce une réduction d'environ 10% de ses effectifs, avec notamment 20% de managers en moins. Uber veut ainsi simplifier son organisation et réinvestir les économies réalisées. Donald Trump propose de rebaptiser le détroit d'Ormuz à son nom. Le président américain suggère l'appellation Détroit Trump, affirmant que les États-Unis en ont désormais le contrôle. Ce passage maritime stratégique était verrouillé par Téhéran depuis le début de la guerre, déclenchée le 28 février par des frappes israélo-américaines sur l'Iran. La rentrée littéraire, c'est en ce moment dans un marché du livre en difficulté. 461 romans sont attendus d'ici octobre, alors que les ventes ont reculé de plus de 6% au premier semestre. Une offre très abondante qui complique aussi le travail des professionnels du secteur. Xavier Olivrin est libraire.
2: On est face à une pléthore de titres. En fait, les gens sont... Il y a trop d'offres. Et même les libraires, comme il y a trop d'offres, ne peuvent pas lire tout ce qui sort. Et être au mieux de leurs conseils, en fait. Donc, en fait, il y a vraiment un problème de production et de surproduction dans le livre, donc qui empêche d'identifier des pépites assez rapidement pour pouvoir les conseiller aux gens.
1: Un reportage de Mylène Desbacs. 16 romans peuvent encore rêver au prix Goncourt. La première sélection a été dévoilée ce mercredi par le jury. Et parmi les auteurs retenus figurent Ananda Devi, Olivier Rollin ou encore Sonia De Villers. 8 titres resteront en lice le 6 octobre avant le verdict attendu le 3 novembre. Et puis Isaac Hadjar manquera une deuxième course consécutive en Formule 1. Toujours touché à un poignet, le Français de 21 ans est forfait pour le Grand Prix d'Italie. Il est prévu ce week-end à Monza. Voilà pour l'actualité. Bonne soirée à tous.
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1: Bonsoir à tous, à la une de l'actualité. La France a convoqué le chargé d'affaires russe à Paris après l'attaque d'un drone chargé d'explosifs à l'aéroport de Leipzig. L'Allemagne attribue cette attaque à Moscou. L'Union européenne évoque de son côté un acte de terrorisme soutenu par un État. La France, toujours sans nouvelles de 4 de ses ressortissants après la crue dévastatrice au Népal et au Tibet. Le bilan encore provisoire fait état de plus de 1200 morts et des milliers de disparus. Une association de protection de l'enfance demande à la justice d'annuler la messe du pape Léon XIV prévue le 26 septembre à Paris. Move Enfants invoque la dignité des victimes de violences sexuelles commises au sein de l'Église catholique. Elle a saisi le tribunal administratif de Paris et demande une suspension en urgence. Plus de 3000 postes vont être supprimés chez Uber. La plateforme annonce une réduction d'environ 10% de ses effectifs, avec notamment 20% de managers en moins. Uber veut ainsi simplifier son organisation et réinvestir les économies réalisées. Donald Trump propose de rebaptiser le détroit d'Ormuz à son nom. Le président américain suggère l'appellation Détroit Trump, affirmant que les États-Unis en ont désormais le contrôle. Ce passage maritime stratégique était verrouillé par Téhéran depuis le début de la guerre, déclenchée le 28 février par des frappes israélo-américaines sur l'Iran. La rentrée littéraire, c'est en ce moment dans un marché du livre en difficulté. 461 romans sont attendus d'ici octobre, alors que les ventes ont reculé de plus de 6% au premier semestre. Une offre très abondante qui complique aussi le travail des professionnels du secteur. Xavier Olivrin est libraire.
2: On est face à une pléthore de titres. En fait, les gens sont... Il y a trop d'offres. Et même les libraires, comme il y a trop d'offres, ne peuvent pas lire tout ce qui sort. Et être au mieux de leur conseil, en fait. Donc, en fait, il y a vraiment un problème de production et de surproduction dans le livre, donc qui empêche d'identifier des pépites assez rapidement pour pouvoir les conseiller aux gens.
1: Un reportage de Mylène Desbacs. 16 romans peuvent encore rêver au prix Goncourt. La première sélection a été dévoilée ce mercredi par le jury. Et parmi les auteurs retenus figurent Ananda Devi, Olivier Rollin ou encore Sonia De Villers. 8 titres resteront en lice le 6 octobre avant le verdict attendu le 3 novembre. Et puis Isaac Hadjar manquera une deuxième course consécutive en Formule 1. Toujours touché à un poignet, le Français de 21 ans est forfait pour le Grand Prix d'Italie. Il est prévu ce week-end à Monza. Voilà pour l'actualité. Bonne soirée à tous.
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